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4: Como ça va? Como ça va? Como ça va?
5: Comme si, comme ça.
4: Como ça va?
5: Tout va bien.
4: Comment ça va?
5: Ça va aller.
4: Comment ça va?
5: We staan ervoor.
4: Comment ça va?
5: En we moeten erdoor.
4: Comment ça va?
5: Tout va bien. Tout va bien.
4: Comment ça va?
5: Ça va aller. Allez, allez.
4: Comment ça va?